Il y a aussi l'exposition « Brodée comme une ursuline », où vraiment on en trouve l'atelier de broderie des Ursulines qui, à la suite de Marie de l'Incarnation, c'est vraiment un savoir-faire qu'elles se sont passées de génération en génération. Et présentement, on a également l'exposition « Filiation », où 6 artistes du textile se sont inspirés d'œuvres des collections des Ursulines pour créer des œuvres à leur tour. Alors, ça fait un très, très beau parcours à travers l'ensemble du musée.

fonds et les archives dont il a la charge. Donc, vous savez, c'est un héritage immense. Il faut apprendre à mieux comprendre, à mieux connaître pour pouvoir mieux les transmettre et les diffuser à travers de nouvelles expositions temporaires, mais aussi une nouvelle exposition permanente sur laquelle nous sommes en train...